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1: Cléria Kahundiye.
2: Fidèles auditeurs, bonjour et bienvenue à cette édition dont voici d'abord les grandes lignes. Lamentation des résidents de Mudzinda en province Bujumbura et ceux résidant dans la ville de Gitega suite à une carence en eau potable. Certains déplorent même du favoritisme dans la distribution de l'eau, mais la régie des eaux rassure que l'eau potable sera bientôt disponible. Deux policiers burundais ont été blessés ce mercredi lors de manifestations faites par des réfugiés congolais au camp de Busuma en commune Ruyigi de la province Bugumuza après l'annonce que le rapatriement ne serait pas fait comme cela se fait normalement. Désormais, une partie du budget de l'État sera octroyée aux différents ministères et l'autre sera déconcentrée dans les provinces et communes. Une annonce du Premier ministre lors de l'ouverture des crédits budgétaires pour l'exercice budgétaire 2026-2027. La Banque mondiale compte accorder 4 millions aux commerçants faisant le commerce transfrontalier regroupé dans des coopératives. Les détails sur les modalités, c'est au cours de ce journal mis en onde par Kofi Olivier Rueri-Nwari.
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2: Encore une fois, bienvenue. Sécurité pour débuter ce journal. Deux adolescents ont perdu la vie durant l'après-midi de ce jeudi au quartier Bilongodi, dans la ville de Rutana, en province Burunga, après l'explosion d'une grenade qu'ils manipulaient. Les victimes, dont l'une est un garçon âgé de 17 ans et l'autre un garçon de 14 ans, sont les enfants d'un policier en service au commissariat de police à Nyanza. Selon les premiers éléments de l'enquête policière, l'engin explosif se trouvait parmi les effets de leur père. L'un des adolescents est décédé sur place, tandis que l'autre a succombé à ses blessures à l'hôpital de Rutana. Les autorités administratives à Rutana appellent toute personne détenant encore une arme ou un engin explosif à le remettre immédiatement aux forces de l'ordre afin d'éviter de nouveaux drames. Ce sont des informations que nous devons à Serge Sindaegaya, correspondant à Burunga. Toujours page sécurité, deux policiers ont été blessés ce mercredi lors de manifestations au camp de réfugiés de Busuma, regroupant des réfugiés congolais situés en commune Ruyigi de la province Bugumuza. L'origine est que ces réfugiés ont mal accueilli la nouvelle leur annonçant qu'ils ne seraient pas rapatriés cette semaine, comme cela se fait normalement chaque semaine. Des informations émanant de l'Office national de protection des réfugiés et des apatrides de ONPRA indiquent que le non-rapatriement est dû à un problème technique. Les détails avec Égide Nahayou.
3: Selon les informations fournies par l'Office national de protection des réfugiés et des apatrides, cette manifestation a été due au mécontentement de ces réfugiés suite au report de leur rapatriement pour la semaine prochaine, a confirmé Fiacre Nkurunziza, le responsable des camps au sein de l'ONPRA en province de Bugumuza, à cause d'un problème technique dans la base de données, ce qui a fait que l'Office décide de rapatrier 300 réfugiés seulement. Ce report de rapatriement habituel leur a poussé à manifester, ce qui a fait que deux policiers et un enfant soient blessés et qu'un véhicule du SR soit endommagé, a affirmé également la police et le responsable de l'ONPRA dans cette province de Bugumuza. Selon toujours la police, 7 manifestants parmi ces réfugiés sont retenus à la police judiciaire de Ruyigi pour la confection d'un dossier pénal de flagrance. Ces réfugiés dénoncent des irrégularités qui ont émaillé l'enregistrement des réfugiés, ce qui aurait causé son mécontentement. Alors que le ministère ayant la sécurité publique parle de 2 policiers et d'un enfant blessé, ces réfugiés parlent plutôt de 4 personnes mortes et 9 autres blessés. Par la suite de l'usage de la force par les policiers, ces réfugiés plaident toujours pour le retour dans leur bercail. De son côté, le gouvernement burundais affirme être toujours disposé à rapatrier ces réfugiés avec comme planification plus de 2000 réfugiés par semaine.
2: Égide Nahayo. La Banque mondiale, à travers le ministère en charge du commerce, compte financer les commerçants qui exercent le commerce transfrontalier, mais qui sont regroupés dans des coopératives et des associations. L'aide de 4 millions de dollars sera destinée à 6 secteurs d'activité, principalement liés à l'agriculture. Toutefois, certains commerçants expriment des inquiétudes, notamment en raison des restrictions actuelles qui les empêchent d'aller vendre leurs marchandises en République démocratique du Congo. Selon eux, cette situation pourrait freiner leur développement. Du côté du ministère en charge du commerce, les autorités affirment que des mesures seront prises dans le cadre de ce programme afin de faciliter leurs activités. Le pont avec Dieudonné Nyanzi Gamillé.
4: Ces fonds qui seront accordés comme aide aux commerçants membres de ces coopératives et associations s'élèvera à environ 4 millions de dollars américains. Chaque association ou coopérative recevra la part qui lui sera destinée. Après avoir éprouvé qu'elle exerce ses activités depuis au moins 2 ans et qu'elle est reconnue légalement, comme l'explique le consultant qui a participé à la préparation de ce programme, Louindi Kumana.
5: D'abord, ceux qui sont concernés, ce sont les associations des petits commerçants transfrontaliers ainsi que les coopératives. Les critères seront beaucoup moins exigeants, mais on va considérer des associations qui sont actives dans le commerce transfrontalier au moins depuis 2 ans.
4: Cependant, certains commerçants exerçant le commerce transfrontalier, comme celles qui travaillent à la frontière de Gatumba, critiquent surtout les restrictions actuelles qui les empêchent d'acheminer leurs marchandises vers la République démocratique du Congo. Il affirme que la guerre qui sévit en RDC aggrave davantage la situation. Au sein du ministère en charge du commerce, les autorités rassurent ces commerçants. L'assistant du ministre Pacifique Nshimirimana indique que dans le cadre de ce programme, des mesures seront prises, notamment en ce qui concerne les restrictions liées au franchissement des frontières.
6: Le projet appuie ainsi la mise en œuvre des mesures destinées à lever les principaux obstacles au commerce, le rôle de la frontière entre la République du Burundi et la République démocratique du Congo. Il s'agit notamment des difficultés rencontrées lors du passage aux frontières par les petits commerçants.
4: 6 secteurs du domaine agricole, à savoir la transformation de la farine de manioc, celle du maïs, la transformation des tomates, la fabrication de l'huile de palme, la production du jus d'ananas ainsi que la culture des oignons seront financées. Les activités ciblées concerneront les zones de Lumonge et Vugizo de la province de Burunga ainsi que les zones de Gatumba, Chibitoke, Buganda et Rugombe, toutes de la province de Bujumbura.
2: Dieudonné Nyanzi Gamillé, le premier ministre burundais, a annoncé que dans le nouvel exercice budgétaire, une partie du budget sera allouée aux différents ministères et une autre sera déconcentrée au niveau des provinces et décentralisée au niveau des communes. Lors de l'ouverture ce jeudi des crédits budgétaires pour l'exercice budgétaire 2026-2027, Nestor Naonouye a précisé que cela facilitera la mise en œuvre rapide du budget de l'État sans tout le temps faire recours au ministère en charge des finances. Je vous propose de suivre le premier ministre burundais, Nestor Naonouye.
7: On vient de procéder à l'ouverture des crédits budgétaires pour l'exercice budgétaire 2026-2027. Mais au cours de cette année, il y a beaucoup de nouveautés suite au nouveau redécoupage administratif qui a fait que les provinces reviennent à 5, les communes reviennent à 42 et les zones ainsi que aussi les collines et quartiers ont aussi augmenté. Cela va de pair avec l'exécution du budget de l'État. Il doit être déconcentré au niveau des provinces et décentralisé au niveau des communes. Au lieu que les ministères ou les provinces fassent des demandes au niveau du ministère des Finances, le ministère des Finances est déjà déconcentré dans les provinces. C'est-à-dire que le budget est là aussi déconcentré au niveau des provinces et décentralisé au niveau des communes. Les crédits vont être alloués aux directions provinciales en charge du budget et de la comptabilité dans les provinces. Et l'autre budget au niveau de communes va être octroyé au niveau de la FONIC. Et c'est ces deux institutions qui vont s'en charger pour l'exécution du budget. Et les demandes au niveau des provinces vont se faire dans les provinces. Et les demandes au niveau des communes vont se faire dans les communes. Et c'est certaines activités clés et stratégiques qui seront demandées au niveau du ministère des Finances. Donc cela va permettre la mise en œuvre très rapide du budget de l'État, exercice 2026-2027, mais aussi avoir des résultats dans un temps très court.
2: Nestor Naonouye, c'est le premier ministre burundais. Dans quelques poussières de secondes, la suite de cette édition.
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2: Je vous le disais tantôt, la carence en eau potable fait toujours couler d'encre et de salive dans la ville de Gitega. Des habitants de certains quartiers régulièrement privés d'eau dénonce du favoritisme constaté au système de rationnement d'eau instauré dans la distribution de l'eau, estimant que certains quartiers sont privilégiés. Il cite notamment les stations de lavage de véhicules où l'eau de la régie des eaux ne manque jamais. Les responsables de la régie des eaux à Gitega précisent que cette situation s'explique par le fait que les conduites alimentant ces stations sont directement raccordées à la conduite principale qui approvisionne le réservoir de la régie des eaux. Depuis Gitega, Anissé Nangou, vos correspondances.
8: La pénurie d'eau potable de la régie des eaux ne cesse pas d'être un casse-tête dont la capitale est politique. En effet, dans certains quartiers du nord, comme du sud, de l'est et comme de l'ouest, y compris au cœur de la ville, les habitants disent qu'ils bénéficient d'une alimentation en cette denrée vitale parfois une fois ou deux par semaine. Dans les ménages, tout comme chez des propriétaires des restaurants, ils indiquent qu'ils peinent à acheter cette eau par bidon de 20 litres ou parfois le coût varie entre 1 000 et 1 500 francs, ce qui leur laisse un manque à gagner important. D'autres témoignages émergent des gestionnaires d'hôtels qui soulignent qu'ils font recours à leur charroi, ce qui ne peut ne pas leur causer de pertes significatives en cette conjoncture marquée aussi par la pénurie du carburant. D'autres vont au-delà pour pointer du doigt des endroits régulièrement servis comme les stations de lavage des véhicules, appelées communément en anglais car wash, situé sur la route nationale numéro 8 dans les quartiers Musinzira, Irango, Selu, le Nyaviharage. Les uns et les autres lancent ainsi un appel à la régie des eaux à assurer une alimentation équitable en cette denrée vitale qui est l'eau à tous les quartiers. Contacté à ce propos, Avit Nibaruta, responsable de la régie des eaux dans la province de Gitega, signale qu'un calendrier de rationnement des quartiers en eau existe bel et bien, mais n'est pas régulièrement publié en raison des perturbations intempestives qui sont signalées. Quant au site abritant des carroches sur l'axe communément appelé route Lutana, il signale qu'ils sont raccordés à un tuyau principal de conduite et de l'eau jusqu'au réservoir situé dans les enceintes de la régie des eaux, précisant qu'il n'est pas muni de vannes susceptibles de réguler leur alimentation. Anissa Nangou, Gitega, Radio Indoukitura.
2: Anissé Nangoubou, carence en eau potable toujours chez les résidents de la zone Mudinda en commune Manda de la province Bujumbura. Ils tirent une sonnette d'alarme. Malgré autant de projets chaque fois annoncés, certaines personnes puisent de l'eau des ruisseaux et d'autres font recours aux eaux de forage. L'administration locale doit tout son espoir au projet d'aménagement d'au moins 9 réservoirs qui vont bientôt desservir les collines et quartiers de la localité. Les précisions de Nolis Douimana qui a été sur place.
9: Les habitants de Mudinda parlent d'une équation à plusieurs inconnues. Malgré de nombreuses promesses des autorités, l'accès à l'eau potable reste un défi quotidien. Pour nombre de ménages, s'approvisionnent toujours dans des ruisseaux et rivières, alors que d'autres bénéficient de forages exploités par la société Amaziota avec des installations connaissant des interruptions de service, d'où l'inquiétude des habitants. Un certain Vital Ndouimana rencontre sur la colline Manégué redoute des maladies de mains sales.
10: L'eau de forage est pompée par des moteurs, mais il y a toujours interruption en cas de forte pluie. Le reste de ménage puise de l'eau du ruisseau Nyarunzogera à 2 km d'ici. Ils y font aussi la lessive.
9: Le secteur éducatif sur place n'est pas épargné. Aux établissements disposant des cantines scolaires endogènes, les responsables d'école plaident pour une alimentation régulière en cette ressource vitale. C'est le cas de Germain Daishimiye, directeur de l'école fondamentale de Kibenga, une école fréquentée par près de 800 élèves.
11: Là, nous recommandons à l'administration de réhabiliter la source et aussi de faire des adductions de sorte que toute la localité soit alimentée. La colline était alimentée par une source, mais cette source n'est pas bien entretenue. Il se produit le plus souvent des ruptures parce qu'il n'y a pas une bonne suivi.
9: Reconnaissant l'ampleur des problèmes, le chef de zone Mudinda, Anissé Niyonkulu, affirme avoir appelé la population à faire preuve de résilience. Il encourage tout de même l'aménagement de nouvelles sources d'eau afin de répondre aux besoins d'une population en forte croissance.
12: Dans notre zone, l'eau de la régie communale, nous observons une très très carence, mais nous espérons que d'ici peu de jours, on peut résoudre ce problème. Et aussi, je lance un appel à la régie des eaux de revoir les sources aménagées parce qu'elles ont des vieilles sources.
9: Selon l'administration zonale, la population est passée d'environ 35 000 habitants en 2020 à près de 53 000 aujourd'hui à Mudinda. Nzinda, un accroissement démographique exerçant une pression considérable sur le système d'approvisionnement en eau potable. Les espoirs sont désormais tournés vers un projet financé par le Conseil pour l'éducation et le développement COPE de Burundi à travers l'Agence burundaise de l'hydraulique et de l'assainissement. En milieu rural, 9 réservoirs d'eau potable sont en cours d'aménagement et devraient être confiés à la régie communale d'eau, mais personne ne se prononce pas encore à quand leur mise en service.
2: Nolis Douimana, la régie des eaux, quant à elle, continue de rassurer la population que la pénurie d'eau potable sera résolue grâce aux projets en cours. Son directeur général, Jean-Albert Manigomba, cite notamment les projets en cours de réalisation dans les villes de Bujumbura, Rumonge et Nyanzalak. Selon lui, une fois achevés, ces projets permettront de garantir l'approvisionnement en eau potable jusqu'en 2060. Jean-Albert Manigomba déplore toutefois que certains constructeurs ne respectent pas le couloir de 6 mètres réservé au passage des réseaux d'eau et d'électricité. Il estime que cette situation entrave les activités de la régie des eaux et appelle les propriétaires concernés à libérer cette emprise. Suivez le directeur général de la régie des eaux, Jean-Albert Manigomba. Il est traduit en français par Odilang Edjimana.
13: Si je ne me trompe pas, le 17 juin, nous avons lancé à Bujumbura un très grand projet d'accès à l'eau potable. Ce projet, inscrit dans la vision du pays, vise à renforcer l'approvisionnement en eau de la ville afin que les habitants de Bujumbura ne connaissent plus de pénurie jusqu'en 2060. Je saisis cette occasion pour annoncer aux habitants des villes de Rumonge et de Nyanzalake qu'un projet similaire est en cours. Les habitants de Rumonge et de Nyanzalake commenceront bientôt à être approvisionnés. Les premières distributions sont prévues vers le mois de novembre. Quant au captage de l'eau du lac Tanganyika, les travaux se poursuivent car ils exigent une technicité très avancée. J'en profite également pour demander aux personnes qui construisent des maisons de prévoir un passage pour les conduites d'eau et les lignes électriques. Dans plusieurs quartiers périphériques, les voies sont devenues trop étroites, ce qui complique nos interventions. Il arrive ainsi qu'un voisin soit alimenté en eau tandis que l'autre en soit privé. Cette situation résulte notamment des installations réalisées à une époque où la régie des eaux ne disposait pas de moyens nécessaires et où les habitants achetaient eux-mêmes les tuyaux, souvent sans encadrement technique adéquat. Nous voulons aujourd'hui corriger ces insuffisances. Nous demandons donc aux personnes qui construisent actuellement de réserver une voie d'au moins 6 mètres de largeur afin de mettre le passage des réseaux d'eau et d'électricité. Les habitants des quartiers périphériques qui ne l'ont pas encore fait sont invités à céder cet espace pour faciliter les travaux et assurer le bon déroulement des projets.
2: Jean-Albert Manigomba, c'est le directeur général de la régie des eaux. Il a été traduit en français par Odilon Ngedjimana. La direction de l'environnement et assainissement au sein du ministère ayant l'environnement dans ses attributions fait savoir qu'elle compte renforcer les sensibilisations sur la protection du lac Tanganyika. Lors de la célébration de la Journée nationale de la protection du lac ce jeudi à Bujumbura, des environnementalistes ont souligné que le lac est menacé par les bouteilles en plastique. Le directeur Jean Girukwishaka a signifié que l'enlèvement des déchets observés sur le lac Tanganyika contribue dans la protection de la biodiversité. Olivier Kwizera nous en dit plus.
14: Selon l'un des acteurs en environnement, le lac Tanganyika est jusqu'à présent menacé par une série de problèmes environnementaux. Albert Mbonelane, environnementaliste, revient sur les bouteilles en plastique qui s'observent toujours au bord du lac Tanganyika.
15: La santé du lac avec les déchets de toutes sortes que nous jetons dans le lac, c'est nous les hommes qui polluons le lac Tanganyika. Le lac Tanganyika, sa santé n'est pas bonne. Alors si la santé du lac Tanganyika n'est pas bonne, il en va aussi de notre santé, parce que nous allons chercher de l'eau potable à boire. Mais si nous continuons à polluer le lac Tanganyika, les poissons, ils s'en vont, ils doivent fuir.
14: Certains responsables des associations qui interviennent dans le secteur de l'environnement disent que ces bouteilles qui se remarquent ici et là est une opportunité pour la jeunesse burundaise. Silas Buchumi de l'association Nezegwa Investment Group a fait appel à ce dernier à collecter ces objets en plastique dans le cadre de protéger ce lac.
13: Je lance un appel aux jeunes diplômés d'aller collecter cette bouteille en plastique. Ces bouteilles éparpillées sont considérées comme une opportunité.
14: Lors de la célébration ce jeudi de la Journée nationale de la protection du lac Tanganyika, le directeur de l'environnement et assainissement au sein du ministère de l'Environnement, Agriculture et Élevage a indiqué qu'il y a une amélioration dans la gestion des bouteilles en plastique. Jean-Guy Chaka a signifié qu'il faut toujours se rendre sur terrain pour sensibiliser tous les intervenants de ce secteur sur l'importance de la protection d'Irak.
16: Je dis que nous avons franchi un pas dans la gestion des bouteilles en plastique. Des enfants essaient de collecter ces bouteilles. Il faut qu'on se rende sur terrain tous les jours pour sensibiliser la population sur l'importance de la protection du lac Tanganyika.
14: La Journée nationale de la protection du lac Tanganyika, qui est célébrée le 22 juillet de chaque année, a été mise en place depuis 2005. Les acteurs environnementaux proposent la mise en exécution de la loi portant code de l'eau au Burundi pour le bien-être de l'environnement.
2: C'est ainsi que nous venons au terme de cette première édition de ce vendredi, mise en onde par Kofi Olivier Lubeli-Nouari. Merci à tous de l'avoir suivi. Agréable vendredi à tous.
1: Claire, ya, Kangundiye.

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1: Merci d'écouter la Radio Indundi Culture. Bienvenue dans cette édition de la mi-journée dont voici d'abord les principaux titres. Des résidents du quartier Kamesa dans la zone Moussaga, commune Mugera en province de Bujumbura, se réjouissent de la baisse des cas de vol enregistrés ces derniers jours. Ils attribuent cette amélioration aux rondes nocturnes organisées par la population. L'école SOS de Gitega n'accueillera pas d'élèves en premières années des cycles maternels fondamentaux et de la septième année à la rentrée scolaire prochaine 2026-2027. Selon le communiqué du directeur de cet établissement scolaire. Et 16 pays provenant de 5 continents vont s'affronter dans le tournoi international de beach volley qui se tiendra au mois d'août prochain. Vous aurez les détails au cours de cette édition et dans la chronique et culture que la rédaction vous propose chaque vendredi. Aujourd'hui, nous parlons de la pratique de l'apiculture. Je termine à tous de vous présenter cette édition. Nina Kaneza assure la mise en onde.
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1: Je vous le disais dans les titres, des résidents du quartier Kamesa, dans la zone Moussaga, commune Mugere de la province de Bujumbura, constatent avec satisfaction une nette baisse des cas de vol enregistrés ces derniers jours. Ils attribuent cette amélioration aux rondes nocturnes organisées par la population en application à des recommandations formulées lors des réunions de sécurité. De son côté, l'administration de la zone Moussaga indique avoir renforcé les effectifs des agents chargés de la sécurité afin de mieux protéger les habitants. Les détails avec Dieudonné Niyanzigami.
2: Quartier Kamesa de la même zone est l'un des quartiers qui a été beaucoup cité ces derniers jours à cause des cas de vol qui s'y manifestent. Cependant, grâce aux habitants qui ont choisi de faire des rondes nocturnes, il affirme que depuis le début de l'année en cours, ces actes ont été sensiblement diminués.
3: Ne sont pas fréquents aujourd'hui comparativement à ces derniers jours où ils pillaient tout, mais les ports sont ciblés.
4: Pour le moment, ça va mieux, mais on ne fait pas baisser les bras. Il arrivait même à vandaliser nos habits. Mais aujourd'hui, on signale peu de cas de vol dans ce quartier. Un bandit appréhendé et quand notre subit le même sort, il ne revient plus.
2: Il indique qu'actuellement, des cas de suspects, surtout ceux qui se déplacent pendant les heures avancées, sont arrêtés et interrogés sur des réseaux de les déplacements nocturnes.
4: Si tu fais des déplacements vers 20h, on t'arrête immédiatement pour t'interroger le motif de ce genre de mouvement que tu effectues. Mais tout est déjà rentré en ordre, nous nous en réjouissons.
2: Il souligne qu'il met en pratique les recommandations ici des réunions organisées avec les autorités administratives, ce qui a permis de réduire ces cas de vol.
3: Quand le chef du quartier tient des réunions à notre rencontre, il nous rappelle toujours de veiller sur notre sécurité afin de limiter ces cas de vol.

0: L'administration en zone Moussaga confirme également que dans les quartiers qui composent cette zone, le vol était auparavant très fréquent. Le chef de zone Magnus Niyokindi explique que pour faire face à ce problème, les agents de sécurité composés de policiers et de militaires ont été renforcés dans cette partie de la zone. Cependant, il déplore que dans les quartiers de Gitaramuka et Gasekebuye, certains mineurs continuent de commettre des vols de certains biens. Ce responsable regrette aussi que certains parents jouent un rôle dans ces actes. Magnus Niyokindi indique que la zone va examiner les mesures à prendre afin d'éradiquer complètement cette criminalité.
1: Merci à Dieudonné Nyanzigamiye. Les inscriptions d'élèves en premières années du cycle maternel fondamental et de la septième année pour l'année scolaire 2026-2027 viennent d'être annulées à l'école SOS de Gitega. La décision émanant de l'école est tombée avant-hier mercredi et est décriée par bon nombre de parents d'élèves qui ne savent désormais à quel sens vouer. Les sources contactées sur place sont donc confuses, d'autant plus que les inscriptions à d'autres écoles sont déjà terminées. Les parents appellent ainsi les responsables du secteur à se focaliser davantage à l'éducation de qualité en faveur de toute la jeunesse du moment que la décision intervient quelques jours après l'annonce de la décision portant fermeture de l'école internationale de Gitega. Quoi, les discussions se poursuivent toujours. Anissé Nango, vos correspondances.
2: Nous sommes dans la désolation, nous ne savons plus à quel sens nous vouer. L'année scolaire prochaine risque d'être blanche pour nos enfants. Tels sont entre autres les propos de certains parents d'élèves qui s'étaient fait inscrire à l'école SOS de Gitega pour l'année scolaire 2026-2027 qui se pointe à l'horizon. Après la publication de deux communiqués sur mercredi 22 juillet 2026 par le directeur du programme SOS de Gitega, Dr. Adriel Arana et celui de l'école SOS Nivigila Menegird, stipulant l'annulation des inscriptions établies. Ses parents déplorent la publication de ces communiqués en cascade et qui se contredisent. Ils soulignent être déstabilisés alors que les préparatifs à la rentrée scolaire prochaine se trouvent déjà avancés. Ils signalent qu'ils se basent sur l'appel à l'inscription pour l'année scolaire 2026-2027 datant du 7 juillet de cette année qui faisait remarquer que les places disponibles allaient de la première maternelle jusqu'à la troisième des classes du troisième cycle fondamental et des trois années du quatrième cycle. Ils font remarquer ainsi que les classes supprimées de première maternelle, première année fondamentale et septième année sont difficiles aujourd'hui à avoir étant donné qu'ailleurs dans certaines des écoles, les inscriptions sont déjà terminées. Les parents appellent ainsi l'administration et les responsables du secteur éducatif à se focaliser davantage à l'éducation de qualité en faveur de toute la jeunesse. C'est en ce moment où l'école internationale de Gitega est fermée pour l'année scolaire prochaine par la mesure du ministre de l'Éducation nationale et de la recherche scientifique. Anissé Nagouvo Gitega, Radio Ndoun Kitura.
1: Les parents de la zone Kigamba, les habitants de la zone Kigamba dans la commune de Changuzo, province de Buhumuza, se plaignent du manque d'eau potable dans les ménages. Ces habitants se rencontrent aujourd'hui sur un robinet proche de l'hôpital de Changuzo en construction, mais là aussi, ils sont très nombreux, ce qui fait qu'ils y passent beaucoup de temps. Les responsables du service chargé de l'eau de la commune font savoir qu'il existe un projet d'extension et d'alimentation des puits d'eau. La correspondance de Pantaleo Nakartiman.
3: Une pénurie d'eau potable est notoire lors de notre arrivée sur le lieu. Une file d'attente se faisait observer sur une source d'eau menant vers l'hôpital Kigamba en construction. Des enfants se laver et laver des habits se placent. Une femme interrogée a laissé entendre que tous les ménages dépendent de cette source pour étancher leur soif. Elle a précisé qu'on y passe plusieurs heures en attente. La situation a été longtemps pénible avant la fin de l'année scolaire passée. Une situation qui sera similaire à l'année scolaire prochaine si rien n'est fait. La régie communale des eaux interrogée à ce sujet, Jean Bosco Nijimbere, responsable de cette régie, assure que ses habitants n'ont qu'à patienter. Pourtant, le projet PASEREC, en charge d'addiction des ménages ruraux à l'eau potable, est en cours de démarrage. De nouvelles sources seront implantées aux collines Mulemera et Nyakibanda. Ce même responsable déclare être optimiste que le début de ces travaux sera pour ce mois d'août prochain. Depuis Tchangouzo, province de Mouza, Pantaleon Akaltiman, Radio Ndundi Kiruti.
1: Sport à présent, le Burundi accueillera du 19 au 23 août prochain une compétition internationale de beach volley. Certains 16 pays prendront part à ce tournoi organisé pour la quatrième fois au Burundi selon la Fédération burundaise de volleyball. Les détails avec Egide Nahayo.
4: Pendant 5 jours, plus de 100 athlètes venus de 16 pays des 5 continents s'affronteront sur le terrain de beach volley de l'Eden Garden Resort, a annoncé Serge Nakavura, président de la Fédération burundaise de volleyball.
5: Les pays qui vont venir de l'Europe, il y aura l'Autriche, la République tchèque, la Norvège, le Danemark, l'Allemagne et la Slovénie. Et du côté de l'Asie, on aura le Japon et l'Israël. Et du côté de l'Amérique, nous aurons les États-Unis et le Canada. Et du côté de notre continent africain, il y aura le Burundi qui est le pays hôte, il y aura le Rwanda, il y aura le Kenya, l'Ouganda, la Tanzanie et la Gambie. En somme, on aura 16 pays.
4: Selon lui, les préparatifs évoluent bien grâce au soutien de plusieurs partenaires. Il lance un appel à d'autres personnes de bonne volonté afin qu'elles contribuent également à l'organisation de cette compétition.
5: J'appelle également d'autres sponsors pour qu'ils puissent emboîter le pas aux autres, pour qu'ils puissent soutenir donc cette compétition de grande envergure. En revanche, la Fédération mondiale de volleyball va promouvoir leurs produits.
4: Pour Nakavura, cette compétition internationale représente une opportunité exceptionnelle pour le Burundi, tant sur le plan sportif, économique et touristique. Le Burundi accueille cette compétition pour la quatrième fois. Il a été éliminé en quart de finale l'année passée. Les billets d'entrée coûteront 5 000 pour enfants et 10 000 pour adultes et 50 000 francs burundais et plus pour tickets sponsors.
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1: Vous l'aurez bien compris, c'est pour le moment la page chronique et culture que la rédaction vous propose chaque vendredi. Aujourd'hui, nous parlons de la pratique de l'apiculture. L'archéologue Elissa Diki explique qu'il faut avoir une ruche pour commencer. Il ajoute qu'il y a aussi des produits qui attirent les abeilles, même s'il n'a pas voulu les révéler suite à leur consacralité. La chronique culture de ce vendredi est signée Alice Ndaizey.
7: L'apiculture traditionnelle est l'un des métiers qui caractérise les anciens Burundais. Il a été initié par les membres du clan des Bashubi qui exerçaient leurs activités à la cour royale, comme nous vous l'avons expliqué dans notre précédente chronique. Ce métier, selon l'archéologue Elie Sadiki, toute personne souhaitant l'exercer doit avoir une ruche.
8: Pour pratiquer l'apiculture, on doit d'abord se fabriquer d'une ruche. Ou si on ne sait pas fabriquer ça, il faut aller l'acheter. Et quand on a déjà cette ruche, il faut aller la poser sur un grand arbre au niveau des branches. Et on attend.
7: À part cette ruche, ils utilisent également certaines plantes et essences végétales destinées à attirer les abeilles.
8: Mais avant de poser cette ruche au niveau des branches, il faut oindre cette ruche à l'aide des espèces végétales d'une odeur particulière. Et on attend. Après quelques jours, les abeilles viennent.
7: Toutefois, d'après lui, ces plantes ne sont pas révélées à tout le monde car elles sont considérées comme un secret propre à ce métier et orientent celui ou celle qui désire bien les connaître.
8: Ce sont des espèces végétales particulières connues par les Burundis. Donc, ils sont traditionnels. Par exemple, des feuilles ou des racines qui sont préparées par les apiculteurs et qui sont soit posés dans la ruche, soit brûlés et la fumée s'introduit à l'intérieur de la ruche. Et c'est cette odeur-là qui va attirer les abeilles.
7: Elie Sadiki explique également que le fait d'installer une ruche ne garantit pas que les abeilles viendront s'y installer et que même lorsqu'elles y entrent, elles peuvent repartir pour certaines raisons.
8: Il peut arriver que les abeilles ne viennent pas. Par ailleurs, il faut savoir que quand on pose la ruche au niveau de l'arbre, il ne faut pas croire que c'est Dieu qui va directement créer ces abeilles. Les abeilles qui viennent sont des abeilles qui existent dans la nature. Les abeilles peuvent provenir d'une autre ruche qui se trouve ailleurs. Ils peuvent provenir de la forêt. Donc, même ces abeilles qui viennent chez toi peuvent aussi partir ailleurs.
7: Une fois que les abeilles s'installent dans cette ruche, l'étape suivante est celle de la faire descendre et la placer dans un autre endroit préparé pour ça. Nous y reviendrons dans la prochaine chronique.
1: Merci à Alice Ndaïze pour la chronique culture. Que c'est ainsi que profite cette édition. Merci à vous tous d'avoir suivi. Merci à Nina Kaneza qui assure la mise en onde de ce journal. Vous étiez présenté par Jota Miratouzi. 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
1: 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Tu es un peu plus
2: de
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1: Studio, tu n'as déjà ni vu. Il y en a une.
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1: Merci d'écouter la Radio Indundi Culture. Bienvenue dans ce journal dont voici d'abord les principaux titres. Le premier ministre burundais appelle les fonctionnaires des services déconcentrés à adopter des stratégies permettant de réaliser plusieurs choses en peu de moyens financiers en cette période où une grande partie du budget de l'État est décentralisée. L'école SOS de Gitega n'accueillera pas d'élèves en premières années des cycles maternels fondamentaux et de 7e année à la rentrée scolaire prochaine 2026-2027, selon un communiqué des directeurs de cet établissement scolaire. Et le résident du quartier Kamesa, dans la zone Moussaga, en commune Mugere de la province Bujumbura, constate avec satisfaction une nette baisse des cas de vol enregistrés en ces derniers jours et attribue cette amélioration aux rondes nocturnes organisées par la population.

0: L'apiculture. Je termine à tous de vous présenter cette édition. Kofi Olivier Rubérinhuari assure la mise en onde.
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0: Je vous le disais dans les titres, des résidents du quartier Kamesa dans la zone Moussaga, commune Mugere, en province Bujumbura, constatent avec satisfaction une nette baisse des cas de vol enregistrés ces derniers jours. Ils attribuent cette amélioration aux rondes nocturnes organisées par la population en application des recommandations formulées lors des réunions de sécurité. De son côté, l'administration de la zone Moussaga indique avoir renforcé les effectifs des agents chargés de la sécurité afin de mieux protéger la population. Les détails avec Dieudonné Nyanzigami.
2: Quartier Kamesa de la même zone est l'un des quartiers qui a été beaucoup cité ces derniers jours à cause des cas de vol qui s'y manifestent. Cependant, grâce aux habitants qui ont choisi de faire des rondes nocturnes, il affirme que depuis le début de l'année en cours, ces actes ont été sensiblement diminués.
3: Ne sont pas fréquents aujourd'hui comparativement à ces derniers jours où ils pillaient tout, mais les ports sont ciblés.
4: Pour le moment, ça va mieux, mais on ne fait pas baisser les bras. Il arrivait même à vandaliser nos habits. Mais aujourd'hui, on signale peu de cas de vol dans ce quartier. Un bandit appréhendé et qu'un autre subit le même sort, il ne revient plus.
2: Il indique qu'actuellement, des cas de suspects, surtout ceux qui se déplacent pendant les heures avancées, sont arrêtés et interrogés sur des réseaux de les déplacements nocturnes.
4: Si tu fais des déplacements vers 20h, on t'arrête immédiatement pour t'interroger le motif de ce genre de mouvement que tu effectues. Mais tout est déjà rentré en ordre, nous nous en réjouissons.
2: Il souligne qu'il met en pratique les recommandations ici des réunions organisées avec les autorités administratives, ce qui a permis de réduire ces cas de vol.
3: Quand le chef du quartier tient des réunions à notre rencontre, il nous rappelle toujours de veiller sur notre sécurité afin de limiter ces cas de vol.
2: L'administration en zone Moussaga confirme également que dans les quartiers qui composent cette zone, les vols étaient auparavant très fréquents. Le chef de zone Emmanuel Siniokindi explique que pour faire face à ce problème, les agents de sécurité composés de policiers et de militaires ont été renforcés dans cette partie de la zone. Cependant, il déplore que dans les quartiers de Gitaramuka et Gasekebouye, certains mineurs continuent de commettre des vols de certains biens. Ce responsable regrette aussi que certains parents jouent un rôle dans ces actes. Emmanuel Siniokindi indique que la zone va examiner les mesures à prendre afin d'éradiquer complètement cette criminalité.
0: Le premier ministre burundais appelle les fonctionnaires des services déconcentrés à adopter des stratégies permettant de réaliser plusieurs choses en peu de moyens financiers à cette période où une grande partie du budget de l'État est décentralisée. Lors d'une réunion d'ouverture des crédits organisée ce vendredi par la primature, le premier ministre Nestor Nounouye les a également invités à penser à comment réaliser les projets qui ont toujours été un défi pour leurs prédécesseurs sans réseau. Écoute.
5: Nous avons beaucoup plus annoncé les nouvelles dispositions légales, que ce soit de recettes ou de dépenses, mais aussi la nouvelle organisation de dépenses du budget de l'État dans le cadre du nouveau redécoupage administratif où la plus grande partie du budget sera dépensée dans les communes via le Fonds national d'investissement communal et dans les provinces où le ministère en charge des finances est décentralisé dans les provinces. Ils ont compris que le budget qui sera géré et utilisé au niveau central sera une très petite partie par rapport au budget qui sera utilisé au niveau des provinces et au niveau des communes d'une manière déconcentrée ou d'une manière décentralisée et d'une manière un peu autonome. Et que le suivi de résultats sera assuré à tous les niveaux, que ce soit au niveau central, et que ce soit au niveau provincial, et que ce soit au niveau communal. Nous avons vu aussi qu'ils ont beaucoup plus compris une bonne gestion rationnelle des ressources, que ce soit des ressources financières, que ce soit des ressources humaines, que ce soit des ressources matérielles.
0: Voilà, c'était le premier ministre burundais Nestor Nounouye. Et le cadre légal en matière d'affiliation à l'Institut national de la sécurité sociale au Burundi, INSS, pour le secteur privé et lacunaire, était en train d'être révisé. Selon le directeur général de l'INSS, Emmanuel Miburo, cette lacune fait que le nombre d'affiliés à l'INSS dans ce secteur reste faible. On l'écoute.
6: Nous avons trouvé quand même qu'il y a un grand nombre de personnes qui ne sont pas assurées parce que ce domaine, reste peu connu et du public, est très négligé par pas mal d'employeurs. Le secteur privé ne suit pas le rythme du pays en matière de la protection sociale, puisque dans ce secteur, il y a un grand nombre de travailleurs qui ne sont pas encore couverts. Mais il y a aussi de lacunes au niveau de la loi, puisque selon les planifications, le secteur informel doit avoir son propre cadre légal, comme le prévoit le Code de la protection sociale. Et ce cadre légal n'est pas encore mis en place. Donc, il est difficile de contraindre les travailleurs du secteur privé à leur volonté. Ils peuvent le faire à leur volonté. Les mesures qui sont envisagées, c'est d'abord demander à ceux qui doivent mettre le cadre légal en place de le faire. Et nous savons qu'ils sont en train de le faire. Et puis la deuxième chose, donc c'est sensibiliser les employés du secteur privé, nous le faisons.
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0: Radio Indundi Culture, poursuivons cette édition. Les habitants de la zone Kigamba, dans la commune de Tchankouzo, province de Buhumuza, se plaignent du manque d'eau potable dans les ménages. Ces habitants en masse se rencontrent aujourd'hui sur le seul robinet proche de l'hôpital de Tchankouzo en construction. Les responsables du service chargé de l'eau dans la commune tranquillisent qu'il existe un projet d'extension et d'alimentation des points d'eau. Pantaleo Nakarutimana, correspondance.
7: Une pénurie d'eau potable est notoire lors de notre arrivée sur le lieu. Une file d'attente se faisait observer sur une source d'eau menant vers l'hôpital Kigamba en construction. Des enfants se lavaient et lavaient des habits, se placent. Une femme interrogée a laissé entendre que tous les ménages dépendent de cette source pour étancher leur soif. Elle a précisé qu'on y passe plusieurs heures en attente. La situation a été longtemps pénible avant la fin de l'année scolaire passée. Une situation qui sera similaire à l'année scolaire prochaine, si rien n'est fait. La régie communale des eaux interrogée à ce sujet, Jean Bosco Nijimbere, responsable de cette régie, assure que ses habitants n'ont qu'à patienter. Pourtant, le projet Passerec, en charge d'addiction des ménages ruraux à l'eau potable, est en cours de démarrage. De nouvelles sources seront implantées aux collines Mulemera et Nyakibanda. Ce même responsable déclare être optimiste que le début de ces travaux sera pour ce mois d'août prochain. Depuis Tchangouzo, province de Buhumuza, Pantaleo Nakarutimana, Radio Ndundi Culture.
0: Merci Pantaleo Nakarutimana. L'école SOS de Gitega n'accueillera pas d'élèves en premières années des cycles maternels fondamentales et septième année à la rentrée scolaire prochaine 2026-2027. Le communiqué du directeur de cet établissement scolaire, publié ce mercredi 22 juillet, est venu annuler les inscriptions dont l'appel à cette activité a été lancé pourtant le 7 juillet. De la même année en cours, certains parents déplorent cet état des lieux en disant ne pas savoir où ils conduiront leurs enfants pour cette année scolaire prochaine, du moment où les inscriptions sur toutes les autres écoles ont déjà pris fin. Anissé Nangouvou, correspondance.
8: Nous sommes dans la désolation, nous ne savons plus à quels sont nous voués. L'année scolaire prochaine risque d'être blanche pour nos enfants. Tels sont entre autres les propos de certains parents d'élèves qui s'étaient fait inscrire à l'école SOS Dugitega pour l'année scolaire 2026-2027 qui se pointe à l'horizon. Après la publication de deux communiqués sur mercredi 22 juillet 2026 par le directeur du programme SOS Dugitega, Dr. Adriel

0: troisième, des classes du troisième cycle fondamental et des trois années du quatrième cycle. Ils font remarquer ainsi que les classes supprimées de première maternelle, première année fondamentale et septième année sont difficiles aujourd'hui à avoir, étant donné qu'ailleurs, dans certaines écoles, les inscriptions sont déjà terminées. Les parents appellent ainsi l'administration et les responsables du secteur éducatif à se focaliser davantage à l'éducation de qualité en faveur de toute la jeunesse. C'est en ce moment où l'école internationale de Gitega est fermée pour l'année scolaire prochaine par la mesure du ministre de l'Éducation nationale et de la recherche scientifique. Anisenagouvo Gitega, Radio Ndoukitura.
1: Sport à présent, le Burundi accueillera du 19 au 23 août 2026 une compétition internationale de beach volley. 16 pays prendront part à ce tournoi organisé pour la quatrième fois au Burundi selon la Fédération burundaise de volleyball. Les détails avec Egide Nahayo.
2: Pendant 5 jours, plus de 100 athlètes venus de 16 pays des 5 continents s'affronteront sur le terrain de beach volley de l'Eden Garden Resort, a annoncé Serge Nakavura, président de la Fédération burundaise de volleyball.
3: Les pays qui vont venir de l'Europe, il y aura l'Autriche, la République tchèque, la Norvège, le Danemark, l'Allemagne et la Slovénie. Et du côté de l'Asie, on aura le Japon et l'Israël. Et du côté de l'Amérique, nous aurons les États-Unis et le Canada. Et du côté de notre continent africain, il y aura le Burundi qui est le pays hôte, il y aura le Rwanda, il y aura le Kenya, l'Ouganda, la Tanzanie et la Gambie. En somme, on aura 16 pays.
2: Selon lui, les préparatifs évoluent bien grâce au soutien de plusieurs partenaires. Il lance un appel à d'autres personnes de bonne volonté afin qu'elles contribuent également à l'organisation de cette compétition.
3: J'appelle également d'autres sponsors pour qu'ils puissent emboîter le pas aux autres, pour qu'ils puissent soutenir donc cette compétition de grande envergure. En revanche, la Fédération mondiale de volleyball va promouvoir leurs produits.
2: Pour Nakavura, cette compétition internationale représente une opportunité exceptionnelle pour le Burundi, tant sur les plans sportifs, économiques et touristiques. Le Burundi accueille cette compétition pour la quatrième fois. Il a été éliminé en quart de finale l'année passée. Les billets d'entrée coûteront 5 000 pour enfants et 10 000 pour adultes et 50 000 francs burundais et plus pour tickets sponsors.
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1: Vous l'aurez bien entendu, c'est la page chronique et culture que la rédaction vous propose chaque vendredi. Aujourd'hui, nous parlons de la pratique de l'apiculture. L'archéologue Eli Sadiki explique qu'il faut avoir une ruche pour commencer. Il ajoute également qu'il y a des produits qui attirent les abeilles, même s'il n'a pas voulu les révéler suite à leur consacralité. La chronique de ce vendredi est signée Alice Daizei.
5: L'apiculture a été initiée par les membres du clan des Bashubi qui exerçaient à la cour royale, comme nous vous l'avons expliqué dans notre précédente chronique. Selon l'archéologue Eli Sadiki, toute personne souhaitant l'exercer doit avoir une ruche.
6: Pour pratiquer l'apiculture, on doit d'abord se fabriquer d'une ruche. Ou si on ne sait pas fabriquer ça, il faut aller l'acheter. Et quand on a déjà cette ruche, il faut aller la poser sur un grand arbre au niveau des branches. Et on attend.
5: À part cette ruche, ils utilisent également certaines plantes et essences végétales destinées à attirer les abeilles.
6: Mais avant de poser cette ruche au niveau des branches, il faut oindre cette ruche à l'aide des espèces végétales d'une odeur particulière. Et on attend. Après quelques jours, les abeilles viennent.
5: Toutefois, d'après lui, ces plantes ne sont pas révélées à tout le monde car elles sont considérées comme un secret propre à son métier et orientent celui ou celle qui désire bien les connaître.
6: Ce sont des espèces végétales particulières connues par les Burundi. Donc, ils sont traditionnels. Par exemple, des feuilles ou des racines qui sont préparées par les apiculteurs et qui sont soit posés dans la ruche, soit brûlés et la fumée s'introduit à l'intérieur de la ruche. Et c'est cette odeur-là qui va attirer les abeilles.
5: Eli Sadiki explique

0: également que le fait d'installer une ruche ne garantit pas que les abeilles viendront s'y installer et que même lorsqu'elles y entrent, elles peuvent repartir pour certaines raisons.
1: Il peut arriver que les abeilles ne viennent pas. Par ailleurs, il faut savoir que quand on pose la ruche au niveau de l'arbre, il ne faut pas croire que c'est Dieu qui va directement créer ces abeilles. Les abeilles qui viennent sont des abeilles qui existent dans la nature. Les abeilles peuvent provenir d'une autre ruche qui se trouve ailleurs. Ils peuvent provenir de la forêt. Donc, même ces abeilles qui viennent chez toi peuvent aussi partir ailleurs.
0: Une fois que les abeilles s'installent dans cette ruche, l'étape suivante est celle de la faire descendre et la placer dans un autre endroit préparé pour ça. Nous y reviendrons dans la prochaine chronique.
2: Et c'est ainsi que prend fin cette édition. Merci à vous tous d'avoir suivi. Merci à Kofi Olivier, le Béninois qui a assuré la mise en onde. Ce journal vous était présenté par Jota Miratouzi. Restez branchés sur les ondes de radio, une autre culture.

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